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3: Pour My Lady Heroine, Serge Gainsbourg s'est inspiré de Sur un marché persan de Kettle Bay.

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3: Nous sommes le 1er mars 2011 au Palais des Congrès de Paris pour la 26e édition des Victoires de la Musique. Plusieurs artistes rendent hommage sous forme de medley à Serge Gainsbourg. On retrouve dans l'ordre Cœur de Pirate, Jean-Louis Aubert, Jennifer, Bernard Lavillier et Christophe Maé.

0: réputation d'un auteur modique, marginal. Et le génie, c'est autre chose que le talent. Et ce que disait Oscar Wilde, le cynisme, c'est connaître le prix de tout et la valeur de rien. Moi, j'en ai fait une pas mal. J'aime bien les aphorismes. Prendre les femmes pour ce qu'elles ne sont pas et les laisser pour ce qu'elles sont. J'en ai une autre. La connerie, c'est la décontraction de l'intelligence. Bon, des fois, je me permets d'être con. Je crois que je suis un gentil garçon. Sinon, j'aurais pas fait ce parcours du combattant. Hein, parce que les faux culs, hein, les jeunes, ils savent que c'est des faux culs. Donc, il faut pas 31 ans de carrière. Parce que eux, ils vont me servir. Pas mon œuvre, je m'en fous. Je serais tellement orgueilleux de se dire, je vais laisser quelque chose derrière moi. Envie de m'arrêter, certainement pas. J'adore la musique, j'adore la française. Je peux pas. Oh, sinon, c'est.
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c'est exquis. Ça, c'est un petit cartoon qui est aussi joli que Charlie Brown qui l'a fait pour lui-même. Mais il écrivait d'abord son esquisse. Après ça, il écrivait en propre. Mais il barrait pas ses T et il mettait pas de point de ponctuation. Donc, c'était très difficile à lire. Mais surtout, tellement de ramassis de mots en si peu de notes qu'il fallait que moi, je traduise, que le Richomme me dise ce qu'il a dit et que moi, sur un autre papier, j'écrivais en phonétique. Sinon, j'arrivais pas à mettre autant de mots.

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2: Ici une chanson pour terminer, une chanson un peu autobiographique. J'ai intitulé Personne.

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Ce sont là quelques vérités qui ne font de mal à personne. Peut-être aurais-je dû vous les dire à la 3,

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3: Nous sommes en 1964. Elek Baksik, Michel Gaudry et Serge Gainsbourg au piano entament ce que l'on appelle un buff jazz avec All the Things You Are.

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3: Février 1973, retrouvons Serge Gainsbourg et Jane Birkin dans un studio d'enregistrement pour la répétition de Mon amour baisé.
0: Bon, la mélodie au piano. Tu vois, elle est bancale, et c'est toute l'astuce de cette mélodie qui est simple. Simplement, elle n'est pas carrée. Le playback.

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0: Voilà.
1: Tu sais pas?
0: C'est ça. Tu vois, c'est pas carré, mais ça revient toujours en avant.
1: Oui.
0: Justement. Oui, parce qu'il y a une mesure à 2,4 qui fait que c'est... j'ai toujours l'impression d'être en avant. Et c'est ça qui est drôle. Bon, alors, je suis en train d'écrire les paroles. Ça ira très bien.
1: D'accord.
0: Ok. Et on ajoutera les cordes, donc. Et puis là.

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2: Et quand j'ai entendu Vian chanter des choses extraordinaires, je me suis dit, merde, il y a peut-être quelque chose à faire là-dedans quand même. C'est intelligent, c'est quoi.

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1: J'ai la réputation d'un auteur modique, marginal. Et le génie, c'est autre chose que le talent. Et ce que disait Oscar Wilde, le cynisme, c'est connaître le prix de tout et la valeur de rien. Moi, j'en ai fait une pas mal. J'aime bien les aphorismes. Prendre les femmes pour ce qu'elles ne sont pas et les laisser pour ce qu'elles sont. J'en ai une autre. La connerie, c'est la décontraction de l'intelligence. Bon, des fois, je me permets d'être con. Je crois que je suis un gentil garçon. Sinon, j'aurais pas fait ce parcours du combattant. Parce que les faux culs, hein, les jeunes, ils savent que c'est des faux culs. Donc, il faut pas 31 ans de carrière. Parce que eux, bon, pas mon œuvre, je m'en fous. Je serais tellement orgueilleux de se dire, je vais laisser quelque chose derrière moi. Envie de m'arrêter, certainement pas. J'adore la musique, j'adore la française. Je n'arrête pas.
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1: 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Donc j'ai rien.
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3: Nous sommes sur le plateau du palmarès des chansons le 28 mars 1968. Georges Brassens et Guy Béard présentent Serge Gainsbourg.
4: Si tu veux devenir présentateur un jour, il faut quand même que tu te donnes un peu de peine. Hein.
5: Oui, mais j'ai pas l'habitude de se sorber à l'orange. Ça va être difficile avec cet objet.
4: Je pense que tu vas présenter Serge.
5: Oui, avec Serge, on a passé quelquefois des nuits blanches dans les rues de Saint-Germain-des-Prés. C'est un compagnon des mauvais jours.
0: Des nuits blanches et avec des idées noires. Hein. Non, ça rigolait pas toujours.
5: Oui. Et Serge a mis en musique une des chansons les plus noires d'Alfred de Musset, La nuit d'octobre, d'Alfred de Musset, mise en musique par Serge Gainsbourg.
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J'adore cette chanson pour sa présence et parce que c'est drôle et parce qu'il était profondément quelqu'un de très mélancolique et très drôle à la fois. Et sais-je, quand il était drôle, je n'ai jamais connu un clown pareil. Et je pense que c'est tout ce charme-là qui est de raccrocher, c'est une horreur. C'était des blagues où il se poilait lui-même à faire le con. Je retrouve tout ça là-dedans. Et je pense que c'est vraiment le grand charme des garçons qui vous a fait rire.

0: Bon, salut les petits gars et pisseuses, c'était Gainsbourg, ou Gainsbourg au bar, tiens. Ou Gainsbourg se barre. Quand je casserai ma pipe, ça sera Gainsbourg se barre. Ça se classe, bébé.
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3: En 1958, Serge Gainsbourg chante au Milord Larsouille. Francis Claude, qui dirige alors le Milord, le fait passer dans une de ses émissions qu'il anime sur Paris Inter. Nous sommes le 5 janvier 1958. Serge y interprète Mes petites odalisques.
4: Tous les ans, je vous présente des jeunes, je vais vous en présenter encore un. Je vois à peu près 80 jeunes par mois. Sur les 80, il y en a 3 par an qui soient capables de se défendre dans ce difficile métier qui, comme tous les métiers, le vôtre en particulier, demande 3% ou 5%, disons, d'inspiration et 95% de transpiration. Et les 5% d'inspiration, ils les ont. Généralement, ils n'aiment pas transpirer. On en trouve un, comme ça, par hasard, de temps en temps. J'en ai rencontré un. D'ailleurs, il est un sociétaire de Milord Larsouille, à part entière, je dois dire. Tout à l'heure, il jouait du piano. Il jouera plus tard de la guitare. À ces moments qui ne sont pas perdus pour tout le monde, il fait de la peinture. Et il trouve le moyen de composer des chansons étranges qu'il défend avec une personnalité qui est bien à lui. Et quand je dis personnalité bien à lui, ça n'est pas un pléonasme dans le genre de métier, puisque c'est un métier avec ses grandeurs et ses servitudes que nous faisons, car beaucoup de fausses vedettes se contentent de se forger une personnalité avec un puzzle fait des défauts qui ont fait le succès d'autres grandes vedettes. Le résultat est généralement moins heureux. Voici, avec ses défauts et ses qualités propres, mon ami Serge Gainsbourg et ses chansons, accompagnées par François Marly et mon ami Muller à la contrebasse. Serge Gainsbourg!
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1: Il y a un petit poème que j'ai écrit quand j'étais un peu pété, bien allumé. 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
3: Maintenant, retrouvons Jean-Pierre Lefebvre, le garde du corps et chauffeur de Serge Gainsbourg. Il nous parle de la rue de Verneuil.
4: Je m'occupe encore de la maison, hein, de la rue de Verneuil, bien sûr. Et donc, il faut entretenir cette maison. Il faut la chauffer l'hiver, il faut l'aérer l'été. Donc, c'est tout un truc. Mais bien sûr, ça fait drôle. Moi, maintenant, je suis habitué. J'ai les clés de cette maison, je rentre et je sors. Et puis voilà, je fais vivre cette maison parce que sinon, elle serait esquintée. Mais tout est resté en place à l'intérieur. Le moindre petit paquet de trucs, de machin. Serge était très maniaque, il ne fallait pas déplacer quoi que ce soit. Donc, tout est resté en état, tout est resté en place. Et donc, je continue à faire vivre comme ça cette maison. J'en fais profiter personne, il n'y a que moi qui malheureusement rentre. C'est un petit peu triste, mais bon, c'est comme ça, voilà. Mais je me dis, c'est vrai que là encore, j'étais encore hier pour faire un coup de propre dans le hall, tout ça, pour que ce soit nickel. Tout est resté absolument. Charlotte, il tient, d'ailleurs, elle ne voulait absolument pas qu'on déplace quoi que ce soit. Et depuis qu'il nous a quittés, tout est resté en place. Même ses mégots dans le cendrier, même tout est resté. Rien n'a bougé. Et je m'efforce qu'on ne touche à rien, bien sûr. À part moi, parce qu'on est obligé de faire un semblant de propreté là-dedans, etc. Mais tout est resté, voilà, c'est sûr.
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0: c'est une défense de mettre un masque. Moi, je crois que j'ai mis un masque, et je le porte depuis 20 ans et j'arrive plus à le retirer. Il me colle à la peau. Devant, il y a toute la mascarade de la vie. Et derrière, il y a un nègre.
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1: J'ai la réputation d'un auteur modique, marginal. Et le génie, c'est autre chose que le talent. Et ce que disait Oscar Wilde, le cynisme, c'est connaître le prix de tout et la valeur de rien. Moi, j'en ai fait une pas mal. J'aime bien les aphorismes. Prendre les femmes pour ce qu'elles ne sont pas et les laisser pour ce qu'elles sont. J'en ai une autre. La connerie, c'est la décontraction de l'intelligence. Bon, des fois, je me permets d'être con. Je crois que je suis un gentil garçon. Sinon, j'aurais pas fait ce parcours du combattant. Parce que les faux culs, hein. Les jeunes, ils savent que c'est des faux culs. Donc, il faut pas 31 ans de carrière. Parce que eux, bon, pas mon œuvre, je m'en fous. Je serais tellement orgueilleux de te dire, je vais laisser quelque chose derrière moi. 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
3: Et ben, vous connaissez Serge Gainsbourg?
4: Oui, monsieur, il y a le lierre là-bas. Et vous verrez l'entrée, elle est toute décorée de toutes les signatures possibles et imaginables. Ah, vous ne pouvez pas vous tromper. C'est pas possible.
3: Vous le voyez des fois dans la rue, là?
4: Oh, toujours. Pourquoi? Il est charmant, ce garçon. Tout le monde l'aime par ici. C'est vrai.
3: Pourtant, il y a des gens qui le trouvent un peu négligé.
4: Ah, non, non, non, ouais, mais négligé, c'est son charme. Moi, je le trouve très sympathique.
3: Il fait partie de vos clients?
4: Oui, monsieur.
5: On dit, par exemple, qu'il est sale.
4: Oh, il n'est pas plus... C'est un monsieur comme un autre, vous savez, il n'est pas plus sale qu'une autre personne. Tout à fait normal. Ça, c'est les on-dit.
3: Ils ont dit quoi, exactement?
6: Ben, que je couchais avec lui, quoi.
3: Bon, mais ça, c'est pas vrai.
6: Non, non, non, non, non, non, non. Ça, je le jure par quoi? Je suis religieuse. Par toute ma famille. J'aime de la vie. Et M. Gainsbourg, il m'aime bien. Et parce qu'elle tient à moi, parce qu'elle sait qu'il a confiance. Et moi, j'ai confiance sur lui. Voilà.
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8: Je me promenais à la rue de Verneuil. Et il m'a abordé en me demandant tout simplement où était la rue de l'université, qui est en fait juste à côté. Et bon, brusquement, je l'ai reconnu et j'ai vu à son sourire que, en fait, c'était un prétexte pour m'aborder, simplement. Et comme il m'a proposé de prendre un verre dans le restaurant d'à côté, bon, j'ai accepté volontiers parce que je trouvais que c'était amusant d'accepter, que je ne risquais strictement rien. Et c'était quelque chose à ne pas louper. Il me trouvait un petit peu BCBG. Il m'a même traité de Joconde en me disant que j'avais vraiment un look de Joconde. Et ça m'a bien fait, ça m'a bien amusé d'ailleurs.
9: Il a trop bon goût. Il a un goût très sûr et... C'est très bien choisir.
10: Il a un plat favori, oui, c'est un foie gras chaud. Et ça, c'est pour son entrée. Et comme plat, il aime beaucoup, beaucoup le pigeon.
11: Chaque fois qu'il vient, il prend un chou. Il doit aimer la potée au chou, des pommes de terre, chou, navets, carottes, que du légume, rarement du fruit.
12: Il prend toujours des petites carottes, des petites carottes, très peu.
11: Une fois, j'ai vendu... Un petit poids.
13: À chaque fois qu'il vient, il passe sur le trottoir. Il est très grand, hein. Il est très grand. T'as le temps de venir t'en jeter un petit.
10: L'apéritif, toujours le 51. Mais pour lui, c'est pas un 51. Il nous a préparé un petit cocktail qui s'appelle le 102. En fait, c'est très simple. C'est jamais deux fois 51.
13: Je ne l'avais quitté. Ça faisait quelques mois. Et à chaque fois qu'il vient à la boutique, à chaque fois qu'il venait à la boutique, il demandait un chou. Or, un jour, le Vlaki rentre, fait la queue comme tout le monde, poliment, attend son tour, et son tour arrivé, il tombe sur moi, je lui dis, alors Serge, un chou comme d'habitude, et comme Jeanne était borée quelques temps avant, il dit non, un nid.
3: Vous voulez pas lui dire un mot, là?
14: Non, merci, je le vois tous les jours, ça me va comme ça.
15: Vous êtes content de vos voisins?
16: Je m'inscrive des conneries.
15: On a vu des tas de petites jeunes filles qui étaient là et qui écrivaient des graffitis.
16: Oui, c'est gentil. Beaucoup pour Charlotte, d'ailleurs.
15: Charlotte, c'est pour vous?
16: Oui, il y en a pour Charlotte, pour moi, pour Lulu, pour Bambou. C'est joli. C'est sympa.
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3: Vanessa Paradis revient en 1990 et plus précisément sur le titre Tandem.
4: Tandem, c'est le symbole de le travail que j'ai eu la chance de faire avec Gainsbourg. C'est une chanson que j'aime beaucoup et ça me fait penser au clip aussi. Pour une jeune chanteuse pop, variété, qui n'était pas très très prise au sérieux, qui était coincée entre la petite fille, enfin l'adolescente et la pré-jeune fille, Jean-Baptiste Mondino est venu à grands coups de pied, enfin mettre des bons coups de pied rock'n'roll là-dedans, et c'était fort, très fort. Ouais.

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Affirmatif. Et quoi d'autre? J'aime ça. Affirmatif. Quel côté? Peu importe, l'affirmatif. Ce que je peux faire?

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3: Serge Gainsbourg est invité sur une radio et il commente micro ouvert en direct le titre de Jane Birkin, ex-fan de 60s.
0: Non, maintenant, hein, tu vas voir.
4: Oui.
0: Ça va jeter.
4: Bon, écoutez.
0: Comme dirait Michel, il n'y a pas droit. Comme dit, parce que c'est moi qui me la tringue, celle-là.
4: Ouais.
0: C'est Jeannette.
4: C'est bien. C'est un coup, ouais.
0: Jeannette, elle assure. Assurément. C'est un disque que tu dois écouter d'une main. Parce que de l'autre, tu te ronges les ongles. Allez, ex-fan des 60s. Mais micro ouvert, parce que. Oh, c'est mignon. Oh, Jane Birkin. Charmante. Qu'est-ce qu'elle s'est plantée pendant l'enregistrement? Elle n'arrivait pas. Elle n'arrivait pas. Allez, allez, vas-y, cocotte.
5: Ex-fan des 60s. Bravo. Petite baby doll.
0: Allez, bien. Allez, continue. 1, 4, 5, hop.
5: Comme tu dansais bien le rock'n'roll.
0: Bravo, allez Jeannette.
5: Ex-fan des 60s, où sont tes années folles?
0: Très bien, continue comme ça.
5: Que sont devenues toutes tes idoles?
0: Charmante cette petite. Bien cuite. Oh la vache. C'est moi qui sais.
5: Où est l'ombre des shadows?
0: Oh les pauvres shadows. L'ombre des shadows, faut le faire. Hein. Où est l'ombre des ombres?
5: Des animaux, des mots.
0: C'est la première fois qu'elle m'a enregistré ça, j'ai pleuré, moi. Oh, le panard. Puis Elvis, tu vois, il arrive. Parce qu'il va, il avait juste la beauté le jour où elle a fait le disque. J'ai vite, vite, j'ai dit vite, vite, vite, on met Elvis. Allez, 1, 2, 3, Jeannette. 1, 1, 1, allez, à toi. Bravo, Jeannette.
5: Petite baby.
0: Oh, elle assure à mort. Hein. Puis au lit, alors. On va voir. Oh le
5: panard.
0: Oh la petite. Elle a pas de sein mais le cul comme une marmite.
5: Oh
0: là là. Oh Jeannette. Allez Jeannette, vas-y. Allez vas-y Jeannette. Prenez ta banane. Et pourquoi elle cite pas Gainsbourg ses idoles? Ah oui parce qu'elle est prête. Il est prête. Elle est prête. Oh. Vas-y Jeannette. T'as dit que quoi, hein? Buddy Holly, articule.
5: Idem, Jimi Hendrix.
0: Très bien. Très joli l'arrangement de mes petits anglais que j'ai jeté. Depuis que je m'en peux.
5: Disparu, Brian Jones.
0: Oui, jamais. Peut-être qu'elle nous écoute, je vais me faire casser la gueule demain, je vais avoir 3 dents au moins. Tu sais que demain, je suis à. Demain, je suis à. Quoi,
4: avec Bijou.
0: Et Jane qui arrive spéciale pour me. Pour me voter. Hein.
4: Elle frappe.
5: Elle
4: griffe.
0: Moi, je lui casse pas les dents parce qu'elle est pas raccord. Mais. Mais. Comment il s'appelle, lui, le mec qu'on a cité tout à l'heure?
4: Michel Gauche.
0: Ah oui, Michel Gauche, ah ben, prends 3 ans. Ah mais je préfère me tringler Jeannette. Parce que, hein? Bon. Allez Jeannette, si tu m'écoutes.
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3: Allons enfants de la patrie, le jour de gloire est arrivé. Contre nous de la tyrannie, l'étendard sanglant est levé.
4: Pour Aux Armes et Cetera, Serge Gainsbourg s'est inspiré de la Marseillaise de Rouget de Lille, ici interprété par Placido Domingo avec l'Orchestre de Paris.

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4: Ça va toujours, hein, les enfants. Ouais, hein. Restez un peu classieux. Je vais vous balancer un petit poème, d'accord? Ah ouais. Pas dégueu. Pas dégueu, pas dégueu. Ma petite quéquette sort de ma braguette. Je pisse et je pète en montant chez Quête. Moralité? Oui, grâce à tous les étages. Eh ben, j'ai écrit trois nouveaux titres, là, dans la nuit, là. Nuit blanche. Mais ils sont pas dégueux. Voilà le premier. Tiens, en hommage à mon petit Lulu. Eh, mon petit Lulu! Ouais! Come on! 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
4: Nous sommes sur le plateau du palmarès des chansons le 28 mars 1968. Georges Brassens et Guy Béard présentent Serge Gainsbourg.
5: Si tu veux devenir présentateur un jour, il faut quand même que tu te donnes un peu de peine. Hein.
6: Oui, mais j'ai pas l'habitude de sorber à l'orange. Ça va être difficile avec cet objet.
5: Je pense que tu vas présenter Serge.
6: Oui, avec Serge, on a passé quelquefois des nuits blanches dans les rues de Saint-Germain-des-Prés. C'est un compagnon des mauvais jours.
1: Des nuits blanches et avec des idées noires. Hein. Non, ça rigolait pas toujours.
6: Oui. Et Serge a mis en musique une des chansons les plus noires d'Alfred de Musset, La nuit d'octobre, d'Alfred de Musset, mise en musique par Serge Gainsbourg.
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2: Et quand j'ai entendu Vian chanter des choses extraordinaires, je me suis dit, merde, il y a peut-être quelque chose à faire là-dedans quand même. C'est intelligent.

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0: J'ai la réputation d'un auteur modique, marginal. Et le génie, c'est autre chose que le talent. Et ce que disait Oscar Wilde, le cynisme, c'est connaître le prix de tout et la valeur de rien. Moi, j'en ai fait une pas mal. J'aime bien les aphorismes. Prendre les femmes pour ce qu'elles ne sont pas et les laisser pour ce qu'elles sont. J'en ai une autre. La connerie, c'est la décontraction de l'intelligence. Bon, des fois, je me permets d'être con. Je crois que je suis un gentil garçon. Sinon, j'aurais pas fait ce parcours du combattant. Hein, parce que les faux culs, hein, les jeunes, ils savent que c'est des faux culs. Donc, il faut pas 31 ans de carrière. Parce que eux, bon, pas mon œuvre, je m'en fous. Je serais tellement orgueilleux de se dire, je vais laisser quelque chose derrière moi. Envie de m'arrêter, certainement pas. J'adore la musique, j'adore la langue française. Je peux pas. Oh, sinon, c'est.
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0: Moi, je dis quand on a tout, on n'a rien. Et j'ai tout. Donc, j'ai rien.
2: Ici, une chanson pour terminer, une chanson un peu autobiographique. J'ai intitulé Personne.

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1: Alors voilà, il y a deux Africains, ils disent on va monter une épicerie et on va répéter. Hein? Alors, toi tu fais le client et moi... Bonjour monsieur l'épicier, vous avez 5 tonnes de pommes de terre. Non, arrête idiot, imbécile toi. Recommence. Bonjour monsieur l'épicier, vous avez 5 grammes de pommes de terre. Non, on les recommande, un crétin, merde. Bonjour monsieur l'épicier, vous avez 5 kilos de pommes de terre. Alors d'accord, vous avez les bouteilles vides.
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3: Voici, accompagné par notre grand orchestre dirigé par Dan Hyde, voici Serge Gainsbourg.

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3: Serge Gainsbourg, combien avez-vous vendu de singles de My Lady Héroïne? 400 millions. Et combien votre film Je t'aime moi non plus a-t-il fait d'entrée à Paris? 3 milliards. Serge Gainsbourg, vous avez fait une première attaque cardiaque. À quand la prochaine? Je préfère ne rien dire, ça n'est pas encore signé. Pourquoi avez-vous refusé le rôle principal dans King Kong? Très simple, je préfère les rôles de composition. Le bruit court dans le métier que vous étiez auprès d'Elvis Presley le jour de sa mort, est-ce exact? Ouais. Pouvez-vous nous en dire deux mots? Eh ben, était en train de jouer au squash, tranquille, relax, et j'étais juste derrière lui. Il s'est retourné, il m'a aperçu, tombé ras de mort. Vous vous sentez responsable? Du tout, moi. J'étais juste là pour lui fourguer une chanson. Il n'y a pas de bobo, je l'ai refilé à Johnny. Peut-on savoir le titre? Juicy Pussy. Comment traduisez-vous ça? Ben, Juicy, juteux, Pussy, chat. En français, ça n'a pas de sens. Serge Gainsbourg, à quoi attribuez-vous votre fantastique réussite? J'aime mon public, je le respecte. C'est à mon public que je dois tout. C'est lui qui m'a fait, sans moi il est tout. Sans lui, je suis rien. C'est mon public qui m'a tout donné. C'est pour ça que je suis toujours fauché. Et qu'est-ce que vous faites de tout cet argent? Je le donne à un handicapé physique, moi.
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3: 1970, Serge Gainsbourg crée 10 chansons publicitaires pour la marque d'apéritif Martini. Voici la valse, qui est en fait l'ébauche de la valse de Mélodie, qui en 1971 figurera sur l'album Histoire de Mélodie Nelson.

0: J'ai la réputation d'un auteur modique, marginal. Et le génie, c'est autre chose que le talent. Et ce que disait Oscar Wilde, le cynisme, c'est connaître le prix de tout et la valeur de rien. Moi, j'en ai fait une pas mal. J'aime bien les aphorismes. Prendre les femmes pour ce qu'elles ne sont pas et les laisser pour ce qu'elles sont. J'en ai une autre. La connerie, c'est la décontraction de l'intelligence. Bon, des fois, je me permets d'être con. Je crois que je suis un gentil garçon. Sinon, j'aurais pas fait ce parcours du combattant. Hein, parce que les faux culs, hein, les jeunes, ils savent que c'est des faux culs. Donc, il faut pas 31 ans de carrière. Parce que eux, bon, pas mon œuvre. Je vais laisser quelque chose derrière moi. Envie de m'arrêter, certainement pas. J'adore la musique, j'adore la langue française. Je peux pas. Ah, sinon, c'est.
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0: Moi, je dis quand on a

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4: Le 26 décembre 1986, Serge Gainsbourg est l'invité de l'émission Apostrophe présentée par Bernard Pivot, durant laquelle va se dérouler un clash avec Guy Béard.
5: Serge Gainsbourg, eh bien j'en ai appris des choses sur vous grâce à Alain Coelho et Franck Lemot pour les textes et Nadine Costa pour les photographies dans un album intitulé tout simplement Gainsbourg aux éditions de Noël. Attention, quand je dis album ici, apostrophe, c'est bien un album, c'est bien un livre, parce que dans des émissions de variété, un album c'est un 33 tours, ou un double album, etc. Non, là il s'agit vraiment d'un livre et d'un très beau livre, les photos sont superbes et les textes sont tout à fait intéressants. Alors, par exemple, une chose que j'ai appris, moi vous connaissez peut-être pas très bien, il y a des gens qui vous connaissent mieux que moi, mais enfin j'ai appris par exemple que votre première ambition, votre premier talent, c'était la peinture. Ça, j'étais très très surpris. Jusqu'à quel âge? 28 ans même, assez tard.
6: À 13 ans, j'ai commencé à peindre.
5: Oui, non, mais jusqu'à... Vous avez...
6: Jusqu'à 30 ans.
5: Alors, quel était le genre de peinture que faisait Gainsbourg? Et de dessin?
6: J'étais figuratif. Je suis passé au cubisme, au surréalisme.
5: Ah, en combien de... Disons, en très peu d'années, tout ça, alors.
6: Mais qu'est-ce qu'il y a de drôle, les blaireaux, là? Pas la tête. Initiez-vous à la peinture. Ensuite, je suis passé au... ça s'appelle une initiation. Un art majeur demande une initiation. Pas un art mineur, comme ce que les conneries que nous faisons, nous.
5: Mais quel est pour le surréalisme, qui vous avez influencé?
7: C'est un mineur, une chanson.
6: Mais si, mon petit gars.
7: Mais si, mon petit gars.
6: Mais qu'est-ce qu'il y a, le connard, là?
7: Ah non, c'est Béard qui te parle.
6: Oui, mais j'ai bien compris.
7: En quoi est-ce que c'est mineur une chanson? Ça rencontre
6: oui,
7: des gens.
6: Oui, c'est mineur. C'est mineur.
7: Mais non, il
6: n'y
7: a rien de mineur. Parce que si tu rates la peinture.
6: Tu n'as pas besoin d'initiation.
7: Mais tu as besoin
6: pour la chanson. Oh. Tu as besoin d'initiation pour la peinture, pour les arts majeurs. L'architecture, la peinture et la musique classique. Et la littérature.
7: L'architecture.
6: Et la poésie.
7: L'architecture, tu es initié quand tu regardes.
6: Et la poésie, s'il te plaît.
7: Et non, la chanson, tu es initié dès.
6: Nous ne faisons pas de la poésie.
7: Non, il n'y a pas d'art mineur, et ce n'est pas la peine de faire de la chanson en disant que c'est mineur. Sinon, je ne serais pas là. Tout est important. Même la cuisine, c'est majeur.
6: Tu prends du pognon aux salauds de pauvres.
7: Tu ne prends pas de pognon, tu en prends beaucoup plus.
5: Comme moi. Serge Gainsbourg, toutes vos chansons, considérez que ce sont des choses mineures?
7: Allons.
6: Absolument.
5: C'est vrai?
6: Absolument. Sauf certaines qui ont frôlé, qui ont approché Rimbaud.
5: Certaines?
6: Certaines ces derniers temps.
5: Lesquelles?
6: Mélodie au-dessus du jardin. Mélodie Nelson. Sorry Angel. Les dernières chansons de Charlotte. Les dernières chansons d'Isabelle et de Janice. Celle de Jane Duck.
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6: Et quand j'ai entendu Vian chanter des choses extraordinaires, je me suis dit merde. Il y a peut-être quelque chose à faire là-dedans quand même. 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
0: Non, ce qu'il y a d'étonnant dans le manuscrit de Rouget de Lisle, c'est qu'il écrit le premier refrain à leurs enfants de la patrie, ensuite il met le premier couplet, et ensuite il écrit aux arbres, etc. J'assume ce que je fais. Putain de Dieu, la Marseillaise telle que je l'ai faite est héroïque et a son sens initial. C'est-à-dire, c'est un appel aux armes.

0: morale de cette fable, c'est que j'étais prêt à reverser tout le blé que j'ai gagné là-dessus aux descendants de Roger de Lisle. Parce qu'en fait, ce sont les descendants de Roger de Lisle qui ont mis ce manuscrit aux enchères. Donc, de ma part, ça n'est pas une démarche agressive, c'est une démarche plutôt morale.
1: Et vous allez le faire, ça? Vous allez

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4: Vanessa Paradis revient en 1990 et plus précisément sur le titre Tandem.
5: Tandem, c'est le symbole de le travail que j'ai eu la chance de faire avec Gainsbourg. C'est une chanson que j'aime beaucoup et ça me fait penser au clip aussi. Pour une jeune chanteuse pop, variété, qui n'était pas très très prise au sérieux, qui était coincée entre la petite fille, enfin l'adolescente et la pré-jeune fille, Jean-Baptiste Mondino est venu à grands coups de pied, enfin mettre des bons coups de pied rock'n'roll là-dedans, et c'était fort, très fort.

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2: Ça, c'est l'histoire de
3: Melody Nelson.
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3: 13 mars 1979, c'est la sortie de l'album Aux Armes, etc. Un disque aux couleurs reggae. C'est d'ailleurs la première fois qu'un artiste blanc enregistre au studio Dynamic Sounds de Kingston, avec, excusez du peu, les musiciens de Peter Touch. Parmi les titres de cet album, il y a Délai, Délai. Serge Gainsbourg, inspiré bien avant Bob Marley.
1: Bob Marley est venu, on a entendu Bob Marley après moi, juste après. Moi je l'ai senti. C'est pas opportuniste, c'est le feeling. Savoir, pas savoir ce qu'il faut faire, savoir ce qu'il faut pas faire. C'est important.
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Et je pense que c'est tout ce charme-là qui est raccroché, c'est une horreur. C'était des blagues où il se poilait lui-même à faire le con. Je retrouve tout ça là-dedans. Et je pense que c'est vraiment le grand charme des garçons qui vous a fait rire.

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3: Le 9 décembre 1980, Serge Gainsbourg est l'invité de l'émission télévisée Passez me voir, présentée par Philippe Bouvard.
4: Avec Serge Gainsbourg, qui est un touche-à-tout de talent, est l'inventeur de quelque chose que je vais vous faire découvrir. C'est la chaussette invisible, qui a la chaussette couleur chair.
5: Sans couture.
4: Oui, qui se porte généralement entre un jean et des baskets.
5: Inusable.
4: Oui, oui. Donc vous êtes mis sur votre 31 pour venir me voir.
5: Exact.
4: Hein.
5: Oh, oui. C'est pas bien.
4: Ah oui. Non,
5: c'est bien.
4: Tout, je veux dire, c'est très homogène. Hein. Et je suis sûr que finalement, c'est pas une solution de facilité que d'être, n'être pas être coiffé, car c'est un savant désordre en fait, hein. De ne pas être rasé.
5: Ah, je suis rasé de près, pas de près, mais de deux jours.
4: Deux jours.
5: Mais, il faut pas dire que je suis mal rasé, je suis rasé deux jours comme un.
4: Vous vous rasez donc tous les deux jours.
5: Comme on a le crâne rasé, on se rase.
4: Alors, c'est par coïncidence que chaque fois que nous nous sommes rencontrés à la télévision, vous étiez toujours rasé deux jours avant. Ça aurait pu tomber un jour, jamais. Hein?
5: Image de marque.
4: Ouais. De même, je ne vous ai jamais vu avec une cravate.
5: Ah non, ça.
4: Non.
5: Je me pendrai. Je suis dépressif. Je me pendrai avec une cravate.
4: Vous pouvez soulever légèrement vos lunettes, non? Non?
5: Non, je peux faire. Je fais partie des gueules cassées maintenant.
4: Oui, oh, ça va mieux quand même.
5: Ça va mieux.
4: Je dois dire que vous avez pris avec beaucoup de fair play cette petite aventure. Hein?
5: J'ai une sale gueule, bon, on me l'a rangé un peu.
4: Oh. Ah, vous avez vu le dessin de Charlie Hebdo?
5: Non.
4: Eh bien, on vous voit, vous, il y a deux dessins. Il y a avant l'attentat, bon, quand même, entre guillemets, et vous êtes comme vous êtes aujourd'hui, quoi. Bon, c'est-à-dire vous-même. Hein? Et puis, après l'attentat, et alors là, le visage est beau, lisse, bien rasé. Et dire que les gens de Charlie Hebdo ont insinué que...
5: C'était mieux avant.
4: Après.
5: Après, pardon.
4: Après, quoi. Bon, et en fait, il n'y a pas tellement de changements. Hein.
5: Et ça va.
4: Ça a fait à vos chansons et à vos disques une certaine publicité gratuite.
5: Why not? J'en fais de tout bois.
4: J'ai remarqué que, je ne sais pas à quoi l'imputer, mais que vous répétez de plus en plus la même phrase dans vos chansons. Alors je me suis dit, ou bien il est en panne d'inspiration, ou bien il aime de plus en plus ce qu'il fait. Je ne sais pas à quelle interprétation me ranger pour l'instant.
5: Quelle phrase?
4: Ah ben non, mais je veux dire, quand vous avez un leitmotiv,
5: ah oui,
4: c'est pas un refrain, je veux dire, c'est quelque chose que vous pouvez répéter 24, 30 ou 32 fois.
5: Les autres aussi.
4: Enfin, vous faites pas comme les autres.
5: Non, mais le public, je veux dire.
4: Ah oui, oui. Mais vous pensez.
5: Les gamins qui m'a
4: que pour que le public comprenne.
5: Ah oui, il faut que ça rentre. Hein.
4: Ouais. Bon, on va essayer.
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0: j'ai la réputation d'un auteur modique, marginal. Et le génie, c'est autre chose que le talent. Et ce que disait Oscar Wilde, le cynisme, c'est connaître le prix de tout et la valeur de rien. Moi, j'en ai fait une pas mal. J'aime bien les aphorismes. Prendre les femmes pour ce qu'elles ne sont pas et les laisser pour ce qu'elles sont. J'en ai une autre. La connerie, c'est la décontraction de l'intelligence. Bon, des fois, je me permets d'être con. Je crois que je suis un gentil garçon. Sinon, j'aurais pas fait ce parcours du combattant. Hein, parce que les faux culs, hein, les jeunes, ils savent que c'est des faux culs. Donc, il faut pas 31 ans de carrière. Parce que eux vont me fermer. Pas mon œuvre, je m'en fous. Je serais tellement orgueilleux de te dire, je vais laisser quelque chose derrière moi. Envie de m'arrêter, certainement pas. J'adore la musique, j'adore la française. Je n'arrête pas. Oh, sinon, c'est...
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0: Moi, je dis quand on a tout.

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3: Maintenant, retrouvons Jean-Pierre Lefebvre, le garde du corps et chauffeur de Serge Gainsbourg. Il nous parle de la rue de Verneuil.
4: Je m'occupe encore de la maison, hein, de la rue de Verneuil, bien sûr. Et donc, il faut entretenir cette maison. Il faut la chauffer l'hiver, il faut l'aérer l'été. Donc, c'est tout un truc. Mais bien sûr, ça fait drôle. Moi, maintenant, je suis habitué. J'ai les clés de cette maison, je rentre et je sors. Et puis voilà, je fais vivre cette maison parce que sinon, elle serait esquintée. Mais tout est resté en place à l'intérieur. Le moindre petit paquet de trucs, de machin. Serge était très maniaque, il ne fallait pas déplacer quoi que ce soit. Donc, tout est resté en état, tout est resté en place. Et donc, bah, je continue à faire vivre comme ça cette maison. J'en fais profiter personne, il n'y a que moi qui malheureusement rentre. C'est un petit peu triste, mais bon, bah, c'est comme ça, voilà. Mais je me dis, c'est vrai que là encore, j'étais encore hier pour faire un coup de propre dans le hall, tout ça, pour que ce soit nickel. Tout est resté absolument. Charlotte, il tient, d'ailleurs, elle ne veut absolument pas qu'on déplace quoi que ce soit. Et depuis qu'il nous a quittés, tout est resté en place. Même ses mégots dans le cendrier, même tout est resté. Rien n'a bougé. Et je m'efforce qu'on ne touche à rien, bien sûr. À part moi, parce qu'on est obligé de faire un semblant de propreté là-dedans, etc. Mais tout est resté, voilà.
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3: 20 février 1964, lors de l'émission télévisée Demandez le programme, Serge Gainsbourg chante en duo avec Philippe Clay, accordéon. Sur scène, ils sont tous les deux déguisés en clochard. Serge Gainsbourg avait composé en 1962 cette chanson pour Juliette Gréco.
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2: Et quand j'ai entendu Vian chanter des choses extraordinaires, je me suis dit, merde, il y a peut-être quelque chose à faire là-dedans quand même. 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
3: 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Sauf

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3: 1979, un brin provocateur, Serge Gainsbourg sort un 45 tours qui fait vite polémique. Il s'agit d'Aux Armes, etc. Une adaptation reggae de l'hymne français La Marseillaise, composé par Rouget de Lille.
4: La Marseillaise, ne croyez pas que ma version soit infamante, ma version est très héroïque. J'assume ce que je fais. Putain de Dieu, la Marseillaise telle que je l'ai faite est héroïque et a son sens initial. C'est-à-dire, c'est un appel aux armes. Moi, je trouve qu'il n'y a aucune différence entre la Marseillaise reggae et la Marseillaise traditionnelle. Aucune. Allons-en.

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Je suis pas non plus Arthur Rimbaud. Tu vois, il devait faire un beau couple avec l'autre, la merde du beau. 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

0: J'ai la réputation d'un auteur modique, marginal. Et le génie, c'est autre chose que le talent. Et ce que disait Oscar Wilde, le cynisme, c'est connaître le prix de tout et la valeur de rien. Moi, j'en ai fait une pas mal. J'aime bien les aphorismes. Prendre les femmes pour ce qu'elles ne sont pas et les laisser pour ce qu'elles sont. J'en ai une autre. La connerie, c'est la décontraction de l'intelligence. Bon, des fois, je me permets d'être con. Je crois que je suis un gentil garçon. Sinon, j'aurais pas fait ce parcours du combattant. Hein, parce que les faux culs, hein, les jeunes, ils savent que c'est des faux culs. Donc, il faut pas 31 ans de carrière. Parce que eux, bon, pas mon œuvre, je m'en fous. Je serais tellement orgueilleux de se dire, je vais laisser quelque chose derrière moi. Envie de m'arrêter, certainement pas. J'adore la musique, j'adore la française. Je peux pas. Oh, sinon, c'est.
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4: Oui, j'ai joué dans des bars. Oh là là. Qu'est-ce que je soulevais que...
5: Batterie.
4: Concept. J'étais... Ah oui, j'étais dans, par exemple dans un endroit sublime qui était le club de la forêt au Touquet. Mais à l'époque où les jeux étaient interdits en Angleterre. Ce qui fait que les Anglais, les British, Pierre Fidalbion, venaient par charter entier, aller à l'hôtel Westminster, qui était le palace de l'époque, et faisaient le tiercé. Westminster, club de la forêt où je jouais, et le casino. Ils allaient flamber. Mais tu vois, en pingouin. Et là, je me tiens les filles, putain. Des beautés sublimes. Monsieur Gainsbourg est invité à la cabine de pilotage.

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3: 1974, Serge Gainsbourg est interviewé sur Radio-Canada.
4: Serge Gainsbourg, je vais vous ramener quelques années en arrière, au moment où, comme beaucoup de chanteurs et de chanteuses, vous faisiez la ronde des petites boîtes de la rive gauche. Je me souviens en particulier du Port du Salut où le même soir passait Pauline Julien, par exemple. Et vous aviez l'air, à ce moment-là, terriblement malheureux dans votre peau. Ou c'était une impression que vous donniez aux spectateurs, ou vous l'étiez vraiment. Moi, je ne l'ai pas su, en tous les cas. Est-ce que vous étiez vraiment malheureux?
0: J'ai toujours été assez en retrait, personnellement, par rapport à ce que je faisais. Dans ce métier, je me suis toujours trouvé jugé comme égaré dans cette voie.
4: Pourtant, vous avez persévéré, si vous auriez pu faire autre chose.
0: Je sais pas. J'étais pianiste de bar, il y a une promotion avec la célébrité, et puis c'est tout. Ça m'a rien apporté, intellectuellement.
5: C'était une époque très dure, vous faisiez quoi, 3, 4 peut-être?
0: On
5: m'avait dit 3, sinon 4 par soir.
0: Non.
5: Le même tour de chant, non?
0: Miroir Souille, le Collégine, et puis le Bord du Salut, oui.
4: Ça dépendait des besoins qu'on avait. C'est-à-dire, si on voulait gagner un peu plus, on en faisait un peu plus.
0: C'est ça.
4: On se trimballait un peu plus. Vous
0: parlez d'une époque qui est bien lointaine. Il y a 15 ans.
4: Justement, c'est peut-être pour ça que je tenais à la rappeler, cette époque, parce que depuis, vous avez réussi.
0: Oui, j'ai eu des problèmes en 60, problèmes graves, parce qu'il y a eu l'avènement de la chanson de style anglo-américaine. Alors, j'étais en difficulté, puis c'est ségrégation de l'âge, j'avais 30 ans.
4: Et c'était les jeunes qui marchaient?
0: Et on considérait qu'à 30 ans, c'était les jeunes, puis ça recommence, c'est la même chose maintenant. Mais après, en 65, ça s'est clarifié, ce que j'ai fait grâce à France Gall, j'ai gagné l'Eurovision.
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3: Nous sommes le 1er mars 2011 au Palais des Congrès de Paris pour la 26e édition des Victoires de la Musique. Plusieurs artistes rendent hommage sous forme de medley à Serge Gainsbourg. On retrouve dans l'ordre Cœur de Pirate, Jean-Louis Aubert, Jennifer, Bernard Lavillier et Christophe Maé.

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0: Tu t'appelles comment?
1: Melody.
0: Melody comment?
1: Melody Nelson.
0: Tu es anglaise?
1: Oui, monsieur. Anglaise.

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3: Ma performance, c'est de faire une chose que je pense n'avoir pas fait depuis une quinzaine d'années, c'est-à-dire de toucher au piano classique. Et je vais essayer de pas trop massacrer la valse de l'adieu de Chopin.

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0: annuel. 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

0: Bon, salut les petits gars et pisseuses, c'était Gainsbourg, ou Gainsbourg au bar, tiens. Ou Gainsbourg se barre. 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Ça se classe, bébé.
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3: Serge Gainsbourg se souvient qu'en 1967, il a écrit et composé une chanson en soutien à Tsahal pendant la guerre des six jours.
4: Oui, ça s'appelait le sable et le sabre.
5: Voilà.
4: Le sabre et le sable.
5: Titre, tu vois.
4: Et il est parti dans le dernier avion. Le dernier avion. C'était un bobino.
5: Ah ouais?
4: Enfin, je te dis, pour les blaireaux, comment on peut dire un bobino?
5: Une cassette.
4: Une cassette. Ouais, je parlais de David et Goliath.
5: Donc ça, pour une fois, t'avais été marqué par un événement, dis donc.
4: Ah bah oui.
5: C'est rare, ça.
4: Ben,
5: c'est rare.
4: Là, oui, j'ai failli y aller.
5: Non, parce que
4: j'ai failli.
5: Non,
4: comme Byron a été en Grèce. Il y a
5: tu serais allé. Tu serais vraiment allé te battre, franchement.
4: Oui, si ça tourne, si ça,
5: ça tournait mal. Ouais.
4: Non, pas me battre, me faire tuer.
5: Oui. Tu serais allé.
4: Oui, instinct. D'instinct.
5: Mm.
4: Tu tiens de par mes racines. Mais... Mm. J'y serais allé. Et puis, c'est... Et puis, hein... Oui, ils ont laissé leur gueulasse. Et les autres.
5: Parce que c'est ça qui est marrant chez toi, c'est que tu parles de... Je veux dire, on dit, ah oui, Gainsbourg, d'accord, quel talent, mais alors il parle que de cul et tout. Et puis, de temps en temps, tu vois, il y a des incidents.
6: Oui, je défends.

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0: J'ai la réputation d'un auteur modique, marginal. Et le génie, c'est autre chose que le talent. Et ce que disait Oscar Wilde, le cynisme, c'est connaître le prix de tout et la valeur de rien. Moi, j'en ai fait une pas mal. J'aime bien les aphorismes. Prendre les femmes pour ce qu'elles ne sont pas et les laisser pour ce qu'elles sont. J'en ai une autre. La connerie, c'est la décontraction de l'intelligence. Bon, des fois, je me permets d'être con. Je crois que je suis un gentil garçon. Sinon, j'aurais pas fait ce parcours du combattant. Hein, parce que les faux culs, hein, les jeunes, ils savent que c'est des faux culs. Donc, il faut pas 31 ans de carrière. Parce que eux, bon, pas mon œuvre. Je vais laisser quelque chose derrière moi. Envie de m'arrêter, certainement pas. 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

0: Mélodie voulut revoir le ciel de Sunderland. Elle prit le 707, l'avion cargo de nuit. Mais le pilote automatique, aux commandes de l'appareil, fit une erreur fatale.
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3: Nous sommes le 5 avril 1986, sur le plateau de l'émission télévisée Champs-Élysées, présentée par Michel Drucker. Serge Gainsbourg, quelque peu éméché, rencontre pour la première fois la chanteuse américaine Whitney Houston.
4: Whitney Houston.

0: You are great. Congratulations.
1: Je vais maintenant vous présenter Serge Gainsbourg, qui pour vous s'est mis en smoking. Voilà. J'ai gagné mon pari, j'ai gagné mon pari. Voilà, Whitney Houston, Serge Gainsbourg, Gainsbar pour les intimes. Voilà, asseyez-vous. Serge, dites-lui que vous l'avez trouvé sublime. Voilà, Serge Gainsbourg. Comment arrivez-vous? Je vous demande comment allez-vous. Ben, il va bien.
2: Yeah, super.
1: Thank you. Si ça marche, ça doit marcher une
2: minute. Doesn't work. Just, si my mic doesn't work.
1: He says you are great.
3: Oh, thank you.
2: Voilà, no, I said she's a genius.
1: Voilà, he says you are genius.
3: Oh, thank you.
1: Vous êtes génial.
3: Thank you very much.
2: Oh,
3: no?
2: A friend of mine.
1: Voilà, he says you are great. Il dit que vous êtes très jolie. C'est ça en gros ce que tu voulais dire.
2: Nah. Oui. You are not Reagan. I'm not Gorbachev. So don't try, hein. I said I want to fuck her.
1: Oui, alors je vais vous traduire. Non. He said you are great. Il dit que vous êtes très jolie. Non. C'est il a dit ça, mais ça lui arrive de temps en temps. Je peux pas vous traduire ce qu'il a dit. Il a dit j'aimerais bien vous offrir des fleurs.
2: Pas du tout, j'ai dit je voudrais bien la baiser.
1: Mais il a dit. T'auras pas de cigarette.
3: Oh my goodness.
1: Non,
2: not true.
1: Sometimes he's a little bit drunk, you know.
3: Yeah,
1: temps en temps,
2: I'm not drunk.
1: I'm
2: not drunk today.
1: Il est normal, vous imaginez quand
3: are
1: il est sous.
3: Sure?
1: Non, vous inquiétez pas, Whitney.
2: I'm not sure about that.
3: Are you sure you're not drunk?
1: Il est pas. Non, il est pas vraiment sous. C'est son état normal. Whitney, on va maintenant.
2: She's superbe.
1: Bien sûr qu'elle est superbe. Enfin, c'est un peu secoué parce que tu l'as dit quand même.
2: The best of the best.
3: Thank you.
1: Voilà. Présente-lui tes excuses. Voilà.
3: Okay.
1: Voilà, il apologise, il s'excuse.
2: Voilà,
1: il s'excuse parce que c'est un grand enfant. Il n'aura pas de cigarette, cela dit. Bon, alors.
2: I need a cigarette.
1: Bon, maintenant on va retrouver Eddie. On retrouve Eddie Mitchell. D'accord.
3: Give him a cigarette.
1: D'accord, je vais lui offrir sa cigarette, ça va peut-être l'éviter de continuer à dire des bêtises.
2: Tenez.
1: Voilà. Qu'est-ce qui m'a pris d'inviter Gainsbourg encore, tiens.
2: Oh, voilà. Oui, le prototype donné par Dutron. Là.
1: Voilà. En tout cas, Whitney Houston, elle n'est pas prête d'oublier Champs-Élysées, je peux vous dire, Damien.
2: Your on voice, non.
1: Oui.
2: Non.
1: Sa voix est sublime.
2: Il
1: dit que vous êtes
2: now
1: très bien.
2: Now it's finished. I don't smile. It's superbe.
1: Bien
2: super,
1: sûr que c'est une...
2: Sublime.
1: Sublime.
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3: 1989, Gainsbourg est au zénith.
4: Gainsbourg, il fait des concerts et paf, il sort l'album. En public, le zénith de Gainsbourg. La vache, sans veut quoi. 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
5: Oh, le zénith de Gainsbourg, nouvel album en public.
4: Avec deux ou trois inédits, pour être sûr.
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2: Et quand j'ai entendu Vivien chanter des choses extraordinaires, je me suis dit, merde, il y a peut-être quelque chose à faire là-dedans quand même. C'est intelligent.

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3: Bien sûr, j'ai toujours droit à cette équation. J'y crois, je crois à cette équation, à ce triangle équilatéral qui me donne le don d'ubiquité. C'est la radio, c'est ce que nous faisons actuellement. La presse et la télé. Sinon, je n'existe plus. Hein? Ce que disait Sartre, un livre qui n'est pas lu n'existe pas. Enfin, quoique, faut pas déconner, parce que Jésus-Christ Rastaquer de Picabia, je peux te dire que ça trouve vraiment le cul, et ça a tiré à 4000 exemplaires seulement. Et ben, c'est un livre qui existe.
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0: J'ai la réputation d'un auteur modique, marginal. Et le génie, c'est autre chose que le talent. Et ce que disait Oscar Wilde, le cynisme, c'est connaître le prix de tout et la valeur de rien. Moi, j'en ai fait une pas mal. J'aime bien les aphorismes. Prendre les femmes pour ce qu'elles ne sont pas et les laisser pour ce qu'elles sont. J'en ai une autre. 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Parce que eux, bon, pas mon œuvre, je m'en fous. 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
0: Moi, je dis quand on a tout.

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3: Jean se souvient de son premier succès composé par Serge Gainsbourg.
4: Quand j'ai débuté comme barmaid, j'allais voir Gainsbourg chanter chaque soir parce que je l'adorais. Je connaissais très peu. Mais lui, en fin de soirée, venait toujours boire un verre. Et je lui disais, oh, qu'est-ce que j'aimerais chanter, qu'est-ce que j'aimerais chanter. Il me disait, oh, faites pas ce métier-là, faites pas ce métier-là. Bon, quand j'ai décidé de chanter, c'était en 65, bien sûr, je l'ai appelé. Je lui ai dit, bon, Serge, on se tutoyait entre-temps. Je voulais qu'il me fasse une chanson. Alors il vient et il me dit, bon, alors d'accord, je vais essayer tout ça. Il revient deux jours après. Il me dit, voilà, je t'ai fait une petite chanson. Franchement, je ne sais pas très bien ce que ça veut dire. Je l'ai fait comme ça, mais ça n'a pas de sens, ça n'a pas de... Non, franchement, je crois pas que ça te plairait. Hein. Je dis, bon, on peut toujours l'écouter. Oh, mais non, finalement, je veux... Non, c'est pas bien. Il le remet dans sa poche. Finalement, presque, je me suis bagarrée avec lui. Il l'a sorti, c'était les petits bébés.

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Ça vous a plu, hein? Vous en demandez encore? Eh bien, écoutez l'histoire de Tony Clyde. Alors voilà, Clyde a une petite amie. Elle est belle, son prénom c'est Tony. Les deux, ils forment le gang Barrow. Leur nom, Buddy Parker et Clyde.

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3: 1970, Serge Gainsbourg crée 10 chansons publicitaires pour la marque d'apéritif Martini, dont Les Petits Lolos de Lola, qui sera réutilisée en 1974 pour une émission de télévision. Un trio, plus exactement, Serge Gainsbourg, Jane Birkin et Jacques Dutronc, ça s'appellera Les Beaux Lolos de Lola.
4: Ils sont faits de sucre et de crème, chantilly et de tapioca, avec un léger soupçon de mocha. Les petits lolos de Lola.

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3: Dites-moi, vous connaissez Serge Gainsbourg ?
4: Oui, monsieur, il y a le lierre là-bas. Et
3: il
4: vous verrez l'entrée, elle est toute décorée de toutes les signatures possibles et imaginables. Ah, vous pouvez pas vous tromper, c'est pas possible.
3: Vous le voyez des fois dans la rue, là ?
4: Oh, toujours. Pourquoi ? Il est charmant, ce garçon. Tout le monde l'aime par ici. C'est vrai.
3: Pourtant, il y a des gens qui le trouvent un peu négligé.
4: Ah, non, non, non, mais négligé, c'est son charme. Moi, je le trouve très sympathique.
3: Il fait partie de vos clients ?
4: Oui, monsieur.
5: On dit, par exemple, qu'il est sale.
4: Oh, il n'est pas plus... C'est un monsieur comme un autre, vous savez, il n'est pas plus sale qu'une autre personne. Tout à fait normal. Ça, c'est les on-dit.
3: Ils ont dit quoi, exactement ?
6: Ben, que je couchais avec lui, quoi.
3: Bon, mais ça, c'est pas vrai.
6: Non. Ça, je le jure par quoi ? Parce que je suis religieuse. Par toute ma famille. J'aime de la vie. Et M. Gainsbourg, il m'aime bien. Et parce qu'elle tient à moi, parce qu'elle sait qu'il a confiance. Et moi, j'ai confiance sur lui. Voilà.
7: Viens, petite fille, dans mon comic strip. Viens faire de...
8: Je me promenais dans la rue de Verneuil. Et il m'a abordé en me demandant tout simplement où était la rue d'université, qui est en fait juste à côté. Et bon, brusquement, je l'ai reconnu et j'ai vu à son sourire que en fait, c'était un prétexte pour m'aborder simplement. Et comme il m'a proposé de prendre un verre dans le restaurant d'à côté, bon, j'ai accepté volontiers parce que je trouvais que c'était amusant d'accepter, que je ne risquais strictement rien. Et c'était quelque chose à ne pas louper. Il me trouvait un petit peu BCBG. Il m'a même traité de Joconde en me disant que j'avais vraiment un look de Joconde. Et ça m'a bien fait, ça m'a bien amusé d'ailleurs.
9: Il a très bon goût, il a un goût très sûr. Et... C'est très bien choisir.
10: Il a un plat favori, oui, c'est un foie gras chaud. Et ça, c'est pour son entrée. Et comme plat, il aime beaucoup, beaucoup le pigeon.
11: Chaque fois qu'il vient, il prend un chou. Il doit aimer la potée au chou, des pommes de terre, chou, navets, carottes, que du légume, rarement du fruit.
12: Il prend toujours des petites carottes, des petites navets, très peu.
11: Une fois, j'ai vendu... Un petit poids.
13: À chaque fois qu'il vient, il passe sur le trottoir. Il est très grand, hein. Il est très grand. T'as le temps de venir t'en jeter un petit.
10: L'apéritif, toujours le 51. Mais pour lui, c'est pas un 51. Il nous a préparé un petit cocktail qui s'appelle le 102. En fait, c'est très simple. C'est jamais deux fois 51.
13: Je ne l'avais quitté. Ça faisait quelques mois. Et à chaque fois qu'il vient à la boutique, il demandait un chou. Or, un jour, le v'là qui rentre fait la queue comme tout le monde, poliment, attend son tour, et son tour arrivé, il tombe sur moi. Je lui dis alors, Serge, un chou comme d'habitude. Et comme Jeanne était borée quelques temps avant, il dit non, un nid.
3: Vous voulez pas lui dire un mot là ?
14: Non, merci, je le vois tous les jours, ça me va comme ça.
15: Vous êtes content de vos voisins ?
16: Je m'inscrive des conneries.
15: On a vu des tas de petites jeunes filles qui étaient là et qui écrivaient des graffitis.
16: Ouais, c'est gentil. Beaucoup pour Charlotte, d'ailleurs.
15: Charlotte, c'est pour vous ?
16: Oui, il y en a pour Charlotte, pour moi, pour Lulu, pour Bambou. C'est joli. C'est sympa.
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2: 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C'est intelligent, je crois.
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3: J'ai ressenti les premières atteintes du mal sous les sarcasmes de Marilou. 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
3: Maintenant, retrouvons Jean-Pierre Lefebvre, le garde du corps et chauffeur de

0: Serge Gainsbourg. Il se souvient d'une anecdote savoureuse.
1: Moi, j'ai une anecdote qui fait toujours sourire parce que je la raconte. C'est qu'un dimanche, on devait partir aller acheter du champagne. C'était son fameux champagne qu'il voulait offrir à des amis le soir. Et au moment de partir, il me dit, bah tiens, appelle donc un taxi. Je dis, bah ça sert à rien d'appeler un taxi parce que j'ai ma bagnole qui est dehors. Et donc voilà. Et quand je suis sorti, j'adorais rouler en 4L à Paris. Et donc voilà, je me suis retrouvé avec ma 4L et il était un peu surpris dès le départ, mais ça n'allait pas. Il m'a dit, bah tiens, c'était un. Et on est parti en 4L comme ça en virée et ça a duré finalement la journée, quoi. C'était comme un gosse qui se retrouve dans les tamponneuses. Il était là et il s'amusait comme un dingue. J'ai jamais vu ça d'ailleurs. Et donc on est parti, on a déjeuné ensemble, on a été à droite, à gauche, chercher le champagne, je sais plus, avenue de Magrin. Et puis c'était toute une histoire avec lui. Et voilà, c'est une anecdote comme une autre. Et j'aurais jamais pensé faire un jour monter Serge dans une 4L quand même, faut le faire. Et c'était né de tout. Je me rappelle, il m'a même demandé si je pouvais fumer. Il m'a dit, on peut fumer dans la poubelle, ça m'avait fait rire. Et enfin, il y a plein de. Voilà, et toute la journée, il s'est amusé parce que des gens qui nous voyaient, qui nous croisaient, surtout lui, il disait, tiens, on dirait Gainsbourg dans la bagnole. Et puis lui-même, il disait, attendez, si j'étais Gainsbourg, je ne courrais pas dans une poubelle pareille. Vous voyez, c'était une histoire, voilà, parmi tant d'autres, mais il y en a eu d'autres.
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1: Il y a un peintre, je crois que c'est le douanier Rousseau, c'est un peintre naïf, qu'on a emmené pour la première fois chez Maxime bouffer du caviar. Alors, pour faire en son honneur, quoi. Et en sortant, on lui dit, alors, comment vous avez trouvé le restaurant ? Oh, pas terrible, hein, les lentilles sentaient un peu le poisson.
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1: C'est dans un bar, et dans un café, et un bistrot, là, ils sont en train de dire c'est qui est-ce qui a la plus grosse. Alors ils la mettent sur les uns après les autres sur le zinc, il y a de 25 centimes, de 30 centimes. Puis il y a un petit mec qui se marre doucement. Dis donc, toi. Bon, bah alors montre-la, tiens. Donc, alors il fouille dans ses pantalons, et puis il met sur le comptoir une tortue, mais une grosse tortue. Je dis, mais qu'est-ce que c'est que ça? Et ça, c'est juste le morpion.
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0: Philippe. Son nom. Non. Je ne dis pas.
1: C'est une défense de mettre un masque. Moi, je crois que j'ai mis un masque et je le porte depuis 20 ans et j'arrive plus à le retirer. Il me colle à la peau. Devant, il y a toute la mascarade de la vie. Et derrière, il y a un nègre.
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4: Monsieur, monsieur, non, monsieur. En tant que en tant que délégué, hein, de la Ligue Cyclique. Attention les yeux. Je parlerai de l'eau minérale.
5: De l'eau minérale.
4: De l'eau ferrugineuse. L'eau ferrugineuse.
5: Quoi?
4: Ferrugineuse,
5: comme son nom l'indique, contient du fer. Du fer.
4: Hein? Du faire, le...
5: Ouais.
4: Et le dire, c'est bien, mais le faire, c'est... Le... Non, non, le dire, c'est bien, mais le faire... Mais le faire,
6: c'est mieux.
4: C'est mieux. Ah, c'est ça, hein. C'est mieux. L'alcool, non?
5: Quoi? Quoi que?
4: Ben, ça rend. L'alcool, non, mais l'eau ferrée. Oui, ferrée, oui. Et pourquoi?
5: Y a-t-il du fer dans l'alcool?
4: Ah, dans l'eau ferrugineuse. Hein? Non, là, ferrugineuse.
5: Quel con, alors, ce mec-là, putain.
4: C'est parce que le fer a repassé.
5: C'est pas ça. Merde. Merde, je suis planté.
4: Parce que le fer... Non, le fer... L'eau, disais-je. L'eau, c'est parce que l'eau, elle passe, est passée. repasse sur le fer. Et le fer a dissous. Le fer a dissous le fer. Et le fer a dissous. C'est pas cher. C'est pas cher le fer. Enfant. L'alcool, non.
6: Quoique.
4: Mais l'eau. Mais l'eau sert. L'eau sert. Oui.
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3: 5 avril 1979, Serge Gainsbourg évoque la cigarette et la mort.
4: Il y a quelques années, vous avez eu une crise cardiaque grave.
5: Enfin, bah, si c'était grave, je serais plus là. Je peux pousser. Je fume.
4: Oui.
5: J'y crois pas.
4: C'est-à-dire?
5: Bah, c'est-à-dire, je. Chacun est maître de son destin. Moi, je crois ça. Je suis pas suicidaire, je fume parce que si j'arrêtais, il y aurait tout un métabolisme qui serait foutu.
4: Pourtant, la mort est très présente dans vos chansons, vous le savez bien.
5: Ah bon? Non. Moi, pas ça. Pas ça comme ça. Elle est présente dans ma tête, parce que j'ai 51 balais, et les deux tiers, si on veut être optimiste, sont parcourus, ça c'est triste. C'est vraiment triste. Mais revoir ma tronche à 30 ans, quand le premier tiers était fait, j'en avais un peu plus devant moi que derrière, c'est pas trop drôle non plus, donc...
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3: Pour My Lady Heroine, Serge Gainsbourg s'est inspiré de Sur un marché persan de Kettle Bay.

J'ai la réputation d'un auteur modique, marginal. Et le génie, c'est autre chose que le talent. Et ce que disait Oscar Wilde, le cynisme, c'est connaître le prix de tout et la valeur de rien. Moi, j'en ai fait une pas mal. J'aime bien les aphorismes.

0: dire, je vais laisser quelque chose derrière moi. Envie de m'arrêter, certainement pas. J'adore la musique, j'adore la langue française. Je n'arrête, je peux pas arrêter. Oh, sinon, c'est...
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0: Moi, je dis quand on a tout.

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3: En 1980, Catherine Deneuve enregistre son premier et seul album intitulé « Souviens-toi de m'oublier ». Il a été entièrement composé par Serge Gainsbourg. Les deux protagonistes se souviennent.
4: Oui, l'envie de faire ce disque avec Serge, le hasard, une rencontre.
1: J'aime bien faire chanter les actrices. Elle pouvait être paniquée puisque je lui ai donné des textes. On était à Londres et puis je lui ai donné des textes.
4: Définitifs. Un peu tard. Oui, mais enfin, en vérité, tout ça, c'est une façon de. Oui.
1: Mais je peux pas.
4: C'est pas une découverte, mais enfin, disons que c'est abordé.
1: C'est un peu dur. C'était un peu dur pour elle.
4: Dernier instant. C'était une envie commune, mais ça s'est fait parce qu'on se voit très souvent. On est voisins, on est amis. Alors voilà.
1: Eh bien, quand je partais à 10h du matin au studio pour faire les synthés ou je ne sais quelle, eh ben, j'entendais Catherine qui répétait.
4: Qui répétait
1: elle
4: quoi
1: s'était, elle s'était réveillée puis elle répétait.
4: C'est la première fois que vous me dites ça.
1: Eh ben oui, mais je le sais, je vous ai surpris.
4: Mais je répétais, mais je vais répéter quoi?
1: Les playback. Par une bande mollo.
4: Bon, d'accord.
1: Souviens-toi.
4: C'est une première pour moi ce soir.
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4: Du coup, j'écoutais la musique. Qu'est-ce qui était enregistré?
1: Oui, mais justement,
4: ah,
1: c'est
4: oui,
1: pour vous dire que vous étiez super,
4: super professionnel.
1: Professionnel,
4: oui,
1: c'est
4: j'écoutais
1: ça que je
4: la musique
1: dire.
4: Parce que c'était la seule chose que j'avais. Il fallait bien que je fasse quelque chose.
1: C'est vrai. J'étais vraiment dégueulasse. J'avais pas les paroles.

0: J'ai la réputation d'un auteur modique, marginal. Et le génie, c'est autre chose que le talent. Et ce que disait Oscar Wilde, le cynisme, c'est connaître le prix de tout et la valeur de rien. Moi, j'en ai fait une pas mal. J'aime bien les aphorismes. Prendre les femmes pour ce qu'elles ne sont pas et les laisser pour ce qu'elles sont. J'en ai une autre. La connerie, c'est la décontraction de l'intelligence. Bon, des fois, je me permets d'être con. 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Je serais tellement orgueilleux de se dire, je vais laisser quelque chose derrière moi. 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
3: Serge Gainsbourg et Jane Birkin chantent Pour un homme.
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2: Voilà, vous venez d'entendre un nouvel air à succès. Une nouvelle chanson que Caron a demandé à Serge Gainsbourg de créer pour l'eau de toilette pour un homme. Une mélodie ironique et tendre qu'il interprète avec Jane Birkin. Cette chanson passera sur Europe 1 et Radio Monte Carlo à partir du début avril, aux heures de très grande écoute. Le talent de Serge Gainsbourg et le charme du couple qu'il forme avec Jane Birkin créent une ambiance de complicité et d'harmonie naturelle en accord subtil avec le pouvoir de séduction de l'eau de toilette pour un homme. Souvenez-vous, pour un homme est la première eau de toilette masculine. Elle existe en 5 tailles et en atomiseur. Elle est accompagnée de toute une ligne de charme, aftershave, déodorant, savon, talc et tout nouveau, l'aftershave en atomiseur. Cette chanson, nous sommes sûrs que vous l'aimez déjà et que vous allez l'écouter avec plaisir chaque fois qu'elle passera sur les ondes pendant plusieurs mois. Nous sommes heureux de penser qu'elle créera dans votre magasin une ambiance de gaieté et de succès.
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4: En 1958, Serge Gainsbourg chante au Milord Larsouille. Francis Claude, qui dirige alors le Milord, le fait passer dans une de ses émissions qu'il anime sur Paris Inter. Nous sommes le 5 janvier 1958, Serge y interprète Mes petites odalisques.
5: Tous les ans, je vous présente des jeunes, je vais vous en présenter encore un. Je vois à peu près 80 jeunes par mois. Sur les 80, il y en a 3 par an qui soient capables de se défendre dans ce difficile métier qui, comme tous les métiers, le vôtre en particulier, demande 3% ou 5%, disons, d'inspiration et 95% de transpiration. Et les 5% d'inspiration, ils les ont. Généralement, ils n'aiment pas transpirer. On en trouve un, comme ça, par hasard, de temps en temps. J'en ai rencontré un. D'ailleurs, il est un sociétaire de Milord Larsouille, à part entière, je dois dire. Tout à l'heure, il jouait du piano. Il jouera plus tard de la guitare. À ces moments qui ne sont pas perdus pour tout le monde, il fait de la peinture. Et il trouve le moyen de composer des chansons étranges qu'il défend avec une personnalité qui est bien à lui. Et quand je dis personnalité bien à lui, ça n'est pas un pléonasme dans le genre de métier, puisque c'est un métier avec ses grandeurs et ses servitudes que nous faisons, car beaucoup de fausses vedettes se contentent de se forger une personnalité avec un puzzle fait des défauts qui ont fait le succès d'autres grandes vedettes. Le résultat est généralement moins heureux. Voici, avec ses défauts et ses qualités propres, mon ami Serge Gainsbourg et ses chansons, accompagnées par François Marly et mon ami Muller à la contrebasse. Serge Gainsbourg!
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3: Le mythe de Harley Davidson, c'est toujours quelque chose qui est important pour toi?
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4: 1972, Serge Gainsbourg revient sur ses débuts cinématographiques où sa carrière d'acteur se cantonne à des figurations ou des petits rôles dans des péplums italiens tels que La révolte des esclaves en 1960, Samson contre Hercule en 1961 ou bien encore Hercule se déchaîne en 1962.
5: J'étais mieux payé sur ces films, j'avais un meilleur standing sur le tournage qu'actuellement. J'avais une voiture américaine, un chauffeur, un appartement somptueux à la Torre de Madrid. C'était la belle vie.
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3: 2 octobre 1979, Serge Gainsbourg interprète en duo avec Véronique Sanson, la Javanaise, dans l'émission numéro 1 de Mariti et Gilbert Carpentier.
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3: 1970, Serge Gainsbourg crée 10 chansons publicitaires pour la marque d'apéritif Martini. Il est accompagné par l'orchestre de Jean-Claude Vanier.
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0: 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Prendre les femmes pour ce qu'elles ne sont pas et les laisser pour ce qu'elles sont. J'en ai une autre. La connerie, c'est la décontraction de l'intelligence. Bon, des fois, je me permets d'être con. Je crois que je suis un gentil garçon. Sinon, j'aurais pas fait ce parcours du combattant. Hein, parce que les faux culs, hein, les jeunes, ils savent que c'est des faux culs. Donc, il faut pas 31 ans de carrière. Parce que eux, bon, pas mon œuvre, je m'en fous. Je serais tellement orgueilleux de se dire, je vais laisser quelque chose derrière moi. Envie de m'arrêter, certainement pas. 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
4: Alain Chamfort nous parle d'Amour Année Zéro, son cinquième album sorti en 1981, le fruit d'un long et douloureux travail avec Serge Gainsbourg.
5: Je me rappelle très très bien, écoutez, c'était à la suite du succès de Manureva. Et alors je me suis mis au travail très vite et j'ai travaillé mes musiques tout seul.
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5: J'ai souhaité entraîner avec moi Gainsbourg aux États-Unis parce qu'à Paris, il sortait beaucoup, il vivait son succès et on s'est installé là-bas pendant 2 mois.
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5: Et donc, il m'avait proposé une série de titres sur mes musiques et les titres étaient très évocateurs et très séduisants parce qu'il y avait donc finalement, il y avait Chasseur d'Ivoire, il y avait Malaise en Malaisie, il y avait Bambou, Jet Society, Souviens-toi de m'oublier, enfin, il y avait des très jolis titres, mais je ne savais pas sur quelle musique allaient être développés ces titres.
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5: Au bout d'un certain temps qu'on était là-bas, le président de la maison de disques nous a appelé de Paris pour nous demander à quel stade d'enregistrement on était. Et j'avais toujours pas posé mes voix, donc il est venu nous retrouver sur place. Et puis à la suite d'un dîner, il nous a un peu imposé de rentrer vite en studio et d'en terminer avec cet enregistrement.

Serge est arrivé le lendemain, il avait écrit tous les textes, mais il les a écrits sans travailler. J'ai bien vu dans le développement, c'était extrêmement décevant. Et donc, je lui ai demandé de les réécrire. Il l'a très mal pris. Et il m'a dit, écoute, moi je les trouve bien, si ça te convient pas, t'as qu'à demander à quelqu'un d'autre. Et il est parti jusqu'à l'aéroport où je l'ai retrouvé, il s'était mis dans le vol pour rentrer avec Catherine Deneuve. Donc je l'ai récupéré à l'enregistrement de ses bagages et je lui ai dit, écoute, tu peux pas me faire ça. Enfin, toujours est-il qu'il s'est excusé, il m'a dit, écoute, voilà, j'ai craqué, excuse-moi, je travaillerai, j'enverrai les textes de Paris et tout. Puis petit à petit, il me les a dictés au téléphone, mais là, elles ont été abouties.

Alors la chanson Bambou, bah, elle est née avec Serge qui a développé Bambou parce que c'était le nom de sa compagne qu'il venait de rencontrer et qui lui a inspiré ce texte, comme ça, un personnage un peu énigmatique, silencieuse, mais qui exprimait beaucoup de choses malgré ses silences. Une approche un peu exotique. On a fait faire une voix à une employée d'un restaurant japonais qui était proche du studio parce qu'on voulait qu'il y ait un petit parfum comme ça exotique en plus. Ça fait pas album des années 80, mais celui-ci est assez intemporel. Des arrangements extrêmement subtils, très purs, des sonorités qui étaient très peu entendues à ce moment-là, qui ne sont pas datées, quoi, qui traversent un peu les périodes, ou qui se démarquent par quelque chose qui traverse les époques.

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4: Correcteur Pintex, la liberté de correction.
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3: 3 novembre 1973, Serge Gainsbourg est en studio pour enregistrer un nouvel album, Vue de l'extérieur.
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5: Non, non, ça y est. Il y en a qui écrivent d'une écriture de professeur de lycée. Moi, j'aime casser des plumes et faire des pâtés.

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3: Ma connaissance, en dehors de Smoke, Gets in Your Eyes, je m'excuse pour l'accent.
4: C'est le
3: merci. J'ai pas vu de texte en anglais de Serge Gainsbourg. C'est le seul que je connaisse.
0: Bah, ça va venir. Je dois, si tu vois, écrire un titre pour Ray Charles. Il se souvient de moi, j'étais réalisateur au Printemps de Bourges. Et j'étais dans sa loge, les plus grands sont les plus simples. Ray Charles m'a reçu, Jerry Lee Lewis, François. Puis des petits groupes français merdiques, oh non, pas d'interview, il fait chier. Et ben moi au montage, clac, je les ai coupés. Et Ray Charles se souvient donc de moi. Vous êtes marié avec moi. Dans sa loge, il dit, ah, I would like, je voudrais bien. A song by Gainsbourg. Then ask me how.

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3: Pour Malou Maridou, Serge Gainsbourg s'est inspiré du premier mouvement de la sonate pour piano numéro 23, Appassionata de Beethoven.

J'ai carrément eu la chance de l'avoir à dîner à la maison. Et quand la sonnette a retenti, mon petit cœur faisait boum boum. J'ai ouvert la porte, il est passé, il m'a pas vu. En même temps, il allait pas me rater, on était trois ce soir-là. On a passé une excellente soirée ensemble. J'ai juste découvert que le monsieur était tellement, tellement timide qu'il était plus impressionné de me rencontrer que moi de le recevoir à la maison. C'était franchement le monde à l'envers. Il s'agissait de monsieur Serge Gainsbourg.

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Alors, je vais à Londres sans rien dire à ma compagnie de disques. Je reviens voir le directeur de la boîte en me disant, ah, mais vous n'avez pas rendez-vous, vous pouvez pas avoir accès comme ça au grand patron. Je pousse la porte et on rentre. Il écoute, il y a un coup de génie. Donc écoutez Serge, en tant qu'auteur, compositeur, vous risquez la tôle. Et ça, c'était la première chanson vraiment érotique au monde. Et moi, je risque la tôle en tant qu'éditeur de cette affaire. Alors, écoutez, pour un single, ça vaut pas le coup. Allez, retournez à Londres et faites-moi 30 cm.

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Bon, salut les petits gars et pisseuses, c'était Gainsbourg, Gainsbourg, ou Gainsbourg au bar, tiens, ou Gainsbourg se barre. Quand je casserai ma pipe, ça sera Gainsbourg se barre. Ça se classe, bébé. 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